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1: Madame, monsieur, bonjour. Voici les titres de l'actualité de ce lundi 19 mars 2007. À la veille du 4e anniversaire de l'invasion en Irak, 25 personnes ont péri ce matin dans une série d'attentats, dont 15 à Kirkouk. Ça s'est passé à 250 km au nord de Bagdad. 4 bombes ont explosé en l'espace de 20